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0: 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À toi qui es là maintenant, à l'heure où tu es, de toute façon, de toutes les façons, d'où que tu viennes et sur le support qui porte tes cages à miel, je te bzzz fort. Pour savoir quel est le programme de cette 41e ruche de cette saison 7, de ce lundi 6 juillet 2026, de sa rediff du vendredi 10 ou de quand tu l'écoutes, c'est le sommaire.
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1: Il reste 4 ruches avant notre pause estivale. Mais évidemment, si notre nectar te manque trop, toutes les ruches restent disponibles sur laruche.online et entre les 4 et les 10 dernières sur les plateformes que je te présente chaque semaine. Alors, no stress. Commençons cette ruche par Timiello, qui a fêté la fin de l'année scolaire et son anniversaire un peu en avance, car le vrai a lieu au milieu de l'été, comme le mien d'ailleurs. Tu pourras nous le souhaiter pendant la pause de la ruche, si tu veux. Timiello sera suivi de la version solaire de I Belong to the Sky, le morceau sorti pour la pleine lune de fin juin, appelé la lune des fraises par les peuples autochtones d'Amérique du Nord qui célébraient la courte période de la récolte des fraises sauvages lors de cette lune de juin. C'est aussi chou que ce morceau, le 7e de l'album, qui arrivera donc dans 5 mois avec l'entièreté des morceaux et leur mixage, brillant ou sombre, puisque je te le rappelle, chaque morceau de Peter Gabriel sort en version brillante ou sombre, l'une à la pleine lune et l'autre 14 jours plus tard pour la nouvelle lune. Pour celui-ci, Gabriel s'est inspiré d'une image du plasticien Bernhard Smilde, où l'on voit un nuage en lévitation dans une pièce en chantier, et que le compositeur décrit comme le point de bascule entre le monde intérieur et l'extérieur, et un rêve sur l'avenir. Je te conseille d'être attentif ou attentive au ciselage incroyable de la basse de Tony Levin sur les ponts et refrains. Le reste des musiciens, la Dream Team de Peter Gabriel qui l'accompagne en concert, n'est pas en reste. De Manu Katché à David Rhodes ou Evan Smith et toujours Mélanie, sa fille au cœur, qui ensemble font évoluer ce morceau vers un ailleurs sonore qui devrait t'enchanter si tes oreilles et ton cortex cérébral n'a pas encore totalement été défoncé par les catastrophes auditives du moment auquel, j'espère, tu arrives à échapper. En tous les cas, après Timiello, permets à tes oreilles d'accéder de nouveau à ton cerveau et rêve avec I Belong to the Sky, Just Like Me and the Bees.
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3: J'ai invité plein de copains à jouer dehors. Il y avait une pêche au canard, des chamboultous, mon ballon et plein d'autres jeux. On a soufflé les bougies et on a mangé un gâteau. Un gâteau au chocolat. J'ai eu plein de cadeaux. Un livre. Le livre de Toy Story 4. Avec des cubes qui s'allument. Mais on a pas vu que ça s'allumait. C'était un jeu avec des cubes. Non, c'est pas que ça s'allumait. Cube de base éclair. Il montre de base éclair. Ça m'a fait très, très plaisir. On a fait la fête au camion pompier. Et moi, j'ai jeté la poussière dedans le camion pompier. Et après, à la fin, j'étais fatiguée. Au revoir, à la semaine prochaine.

0: Juste un petit mot sur l'excellent moment passé avec Altingun, le jour d'or. C'était le 1er juillet au Transborder à Lyon-Villeurbanne.
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0: Jour d'or ou journée dorée en turc, quoi qu'en dise Google Traduction. Je me suis renseignée auprès du meilleur que j'embrasse. Pouf pouf. Bref, après un DJ set en extérieur, les portes de la grande salle du Transbo en demi-jauge, bien rafraîchies par une clim bienvenue, s'ouvrent et une demi-foule bigarrée attend un bon moment avant que le quintet s'installe dans une ambiance enfumée et colorée par un magnifique jeu de lumière dont le concepteur au jeu d'orgue, sans lâcher ses curseurs et autres boutons, s'éclate et danse sur chaque morceau. Un spectacle dans le concert. Le public, un peu timoré comme le groupe, un peu figé sur les 3 ou 4 premiers morceaux, commence à s'échauffer et finira en transe comme le Light Guy après les 19 morceaux de la setlist, reprenant peu ou prou tout le dernier album et un beau florilège des anciens. Très bonne prestation des turco-néerlandais qui ont su partager leur joie de jouer leurs morceaux, des reprises remises au goût du jour à la sauce rock de morceaux traditionnels ou de productions de Nerset Ertas, plus connu sous son pseudonyme Garip, ou le Plêtre des Steppes, qui a d'ailleurs été inscrit à l'inventaire des trésors humains vivants de l'UNESCO avant sa mort en 1974. Un poète musicien turc qui jouait des baglama, un instrument à cordes, un peu comme le oud. Le quintet, en toute humilité, a embarqué l'entièreté du public dans une danse sans fin aux sonorités orientales et aux accents rock vintage ou folk. J'y ai même entendu des bouts de Boney M mixés au clash qui ont ravi mon cerveau en quête de référence. C'est justement une reprise de Garip sur le dernier album, Garip, à la mode Altingun, que je te propose pour que tu profites toi aussi d'un bout de ce moment épicé et doré comme le miel. Holder me beni, ne me tue pas. C'est un message de mes consoeurs des champs et des forêts turques, repris par toutes les ruches d'ici, par ces temps de tentatives de remise sur les marchés des poisons de l'agroalimentaire. Qu'on se le dise.

On file au Texas, du côté des Throckmorton, avec un morceau d'un groupe qui a fait une fulgurance dans cet état et dans les autres, avec ce morceau Freaking Out en particulier, et qui arrive dans mes oreilles par l'intermédiaire de Rick Beato, un musicien que je suis du verbe suivre depuis longtemps et qui interviewe un tas de musiciens et de musiciennes incroyables. De temps en temps, il analyse musicalement les tops US ou les tops des plateformes et son point de vue est souvent très intéressant et surtout, j'adore ses mimiques et ses onomatopées. Sa culture musicale et sa virtuosité sont également incroyables. En ce moment, il déteste l'IA pour la musique, évidemment, et il dit que le rock revient en force sur le devant des scènes et des créations après avoir connu un gouffre au profit du rap, de la soul et d'autres styles dégueulasses. Blah. Il a demandé à deux jeunes amis de lui passer des morceaux rock et les a analysés en direct. En plus d'un bon moment vidéo, j'y ai fait quelques découvertes, dont ce morceau de Dexter and the Moonrocks qui décrit son style comme du grunge spatial western. C'était d'ailleurs le titre de leur EP de 2024. Anyway, le morceau passé dans la vidéo de Rick Beato m'a accroché l'oreille et il n'est pas sorti depuis bien longtemps, alors je te le partage. D'autant plus qu'il parle de ce moment où tout semble s'effondrer, mais la radio est tellement forte, ben, qu'on s'en balance. Listen it. Je te fais suivre ce Breaking Out d'un nouvel extrait de l'EP de 4 titres de Tricky sorti cette semaine, avant l'album prévu pour le 17 juillet prochain. La voix est celle de Mitch Sanders, qui a fait la quasi-totalité des voix de l'album. I'm Yours ira parfaitement à la suite de Freaking Out de Dexter and the Moonrocks. Un enchaînement de ruches, ça.

Chapitre Girls Who Rocks, avec d'abord Closer to You, un inédit des Britanniques de Marmosets, les Marmottes, quelques mois seulement après leur très bon album See Your Wild Eyes. Une balade délicate mais énergique qui est une lettre d'amour de Becca, la chanteuse, à son guitariste de mari, Jack. Un morceau plutôt intime né il y a plusieurs années et qui a maturé en même temps que leur histoire personnelle, musicale et professionnelle. On restera au Royaume-Uni, côté Glasgow cette fois, pour retrouver la bande de Dead Pony d'Anna Shields et Freak Like Me, qui est sortie en avril mais qu'on n'avait pas encore mis sur les platines de la ruche. Gros riff et texture moderne à l'énergie brute. Un petit peu trop pour moi, mais ça marche quand même. On reste sur l'île en face de notre nez et front avec un morceau bonus des londoniennes de Last Party Dinner, sorti dans la version deluxe de leur album d'octobre 2025, From the Pyre. C'est Big Dog, j'adore perso. Tu me diras ce que t'en penses. Récap des morceaux de nénettes ou avec des nénettes dedans. Marmosets, Dead Pony, puis Last Party Dinner. Une sacrée brochette de style et de filles. 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

Dernière série avant Bilouv qui clôture l'émission. Fuzzetta d'abord, qui nous permet de découvrir cette nouvelle facette du groupe et ses compos moins rangés qui grincent et qui détonnent, qui sautent des temps. C'est toujours excellent pour le moment et j'ai hâte d'avoir un album entier pour me délecter. Mais d'abord, ce sera le deuxième single du futur album Future, Barefoot Games. De Vannes, d'où sont issus les Fuzzetta, on retraversera la Manche pour un nouveau single du groupe rock psyché britannique Temples qui ramène les années 90 avec Jetstream Heart, premier morceau de Bliss, l'album sorti à la toute fin de ce mois de juin. Pas très hip-hop comme morceau, alors que le groupe dit en être inspiré. Mais on est dans le headbanding bien senti pour la période estivale. On finira avec un extrait du Anatomy of a Brief Romance, le prochain block party, qui sortira le 11 septembre via Contagious Limited, un label de Virgin, duquel les quatre ont sorti Love Bombs, que je te propose aussi dans la ruche. Mais Love Bombs à sortir le 11 septembre, c'est cocasse ou c'est hasardeux ? Récapitulons de toute façon toute cette fin de playlist royale. Fuzzetta, Temples et Block Party, puis Bilouv. Ça c'est de l'audace ou de l'original ? Normal, t'es dans la ruche.

Coucou, c'est Bilouv. Aujourd'hui, je t'emmène du côté de Los Angeles, en Californie, pour te présenter un groupe incontournable et d'une efficacité

redoutable Volumes. Formé à la fin des années 2000, ce quatuor s'est imposé comme l'un des piliers incontestés de la scène metalcore internationale. Aujourd'hui mené par le duo vocal fusionnel de Mike Terry et Michael Barr, épaulé par les musiciens Rad Soudani et Nick Ursich, Volumes a l'art de mélanger des riffs d'une lourdeur écrasante à des refrains d'une puissance mélodique incroyable. Dès leurs premiers albums cultes, comme Via, sorti en 2011, ou No Sleep, sorti en 2014, le groupe est directement perçu comme un véritable séisme dans la communauté métal. Leur petit truc en plus, un mélange heavy à souhait avec des rythmiques hip-hop et ultra groovy. Même si sur le papier, l'alliance semble osée, ces albums prouvent qu'on peut envoyer des riffs de guitare ultra complexes et accrocheurs sans que ça devienne une démonstration mathématique barbante. Volumes réussit le parfait équilibre, c'est tantôt hyper agressif, tantôt super aérien, naviguant entre la violence des breakdowns et des émotions brutes avec une facilité déconcertante. Après quelques années de turbulences et de changements de line-up, le groupe passe un cap avec la sortie fin 2021 de son quatrième opus, Happier. Salué par la critique comme une véritable démonstration de force et un retour aux sources magistrales, l'album sonne de manière ultra lourde et agressive, tout en intégrant des ambiances presque pop, mélancoliques et aériennes. Vocalement, la complicité entre les deux chanteurs est tout simplement impressionnante, alternant entre des screams viscéraux et des refrains en chant clair d'une efficacité redoutable, Mike Terry et Michael Barr ne se marchent jamais dessus et se complètent à la perfection. Volumes sort en décembre 2025 son cinquième album, Mirror Touch. Cet opus fait pas mal débat et agite la critique. Le groupe s'est autorisé énormément d'expérimentations musicales beaucoup plus mélodiques que sur leurs opus précédents. Ils flirtent parfois, presque un peu trop, entre la pop et le rock alternatif, en mettant en avant des chants clairs et des textures de synthé très aériennes. Mais pas de panique pour les fans de la première heure. Si cet album prend d'énormes risques au milieu, il démarre aussi avec une violence brute incroyable sur le titre Sidewinder et referme cet opus de la manière la plus heavy possible. Cette sortie prouve que le quatuor ose bousculer ses habitudes musicales tout en restant, sur certains titres, fidèle à ses racines. Le groupe vient d'annoncer une tournée massive aux États-Unis à partir de septembre 2026, passant par de nombreux festivals aux côtés de groupes légendaires tels que Iron Maiden ou Pantera. Pas de doute, le groupe est plus vivant que jamais. En attendant de les voir débarquer en Europe, je te laisse découvrir mes titres coup de cœur. Voici Soap et Bad Habit de Volumes.

0: Merci, Bill of My Love. C'était Green.
1: Green.
0: Et c'est déjà la fin de cette 313e ruche, 41e de sa 7e saison. Retrouve toutes les références de ce que tu as entendu sur laruche.online et partout où ça bourdonne. On se retrouve la semaine prochaine ou quand tu seras sur tous les supports de la ruche. En attendant, n'oublie pas, without you, I'm nothing. À la prochaine.

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0: Bonsoir Sibéliennes et Sibéliens, comme chaque soir nous nous retrouvons sur cette belle scène de cette belle place Sibel. Je vois que nous avons des habitués. Je vous vois, ah bah là évidemment, alors là c'est la table de Pagnol, je crois même, je pourrais dire. Alors, comme chaque soir, je dois évidemment annoncer nos partenaires radio, Radio Couleur, Radio Fontaine, BLV, RVR, Averne et News FM. Et évidemment, laquelle ? La seule, la unique, Croc Radio. Bien évidemment, cette radio historique de Vienne. Et comme chaque soir, nous vous proposons une heure de rencontre et de conversation avec celles et ceux qui font vivre cette 45e édition de Jazz à Vienne. Ce soir au Théâtre Antique, vous le savez peut-être déjà, mais si jamais vous avez loupé l'information, nous avons Sabara Joy. Nous allons aussi avoir Maria Schneider avec une des grandes chefs d'orchestre, vous le savez, et à la tête d'un classique jazz big band. Et elle sera avec nous ce soir, elle sera là. Donc ça, c'est un honneur. Et ce soir, j'ai le plaisir d'accueillir Marjolaine du club Jazz à FIP. D'ailleurs, qui écoute FIP, là ? Ah, voilà. Je ne vous avais pas menti, Marjolaine.
1: Ravie de rencontrer des auditeurs. Ça fait très plaisir. Ah ouais, bah, tant d'enthousiasme. On est toujours content de voir des visages parce que la radio, c'est fantastique, mais une des frustrations, c'est qu'on ne sait pas à qui on s'adresse. Donc voilà, ravie de vous voir ici, dans une région qui est une de mes régions de cœur. Donc merci pour l'invitation. Voilà.
0: Oui, on a discuté avec Marjolaine et son compagnon. Et effectivement, cette région est une région de cœur pour eux. Ils sont déjà venus, donc ils vous connaissent déjà tous par cœur. Alors, au programme de cette émission ce soir, nous accueillerons tout d'abord Lila May.
2: Bonsoir.
0: Bonsoir, j'espère que vous allez bien.
2: Ouais, ça va, super.
0: Bon, super, nous sommes ravis de vous accueillir. Nous recevrons donc Maria Schneider et Antonio Lizzana, qui est réuni autour de cette création exceptionnelle. Nous partirons ensuite à la découverte de la nouvelle scène espagnole avec la saxophoniste Irène Reg, évidemment invitée pour le Focus Espagne. Vous savez tous et toutes que l'Espagne était l'invité, le pays invité de Jazz à Vienne cette année. Et enfin, nous terminerons cette émission avec Melissa Aldana et le Levi Harvey Trio, et qui nous feront l'honneur de jouer avec cet instrument et ses micros, donc pour un live exceptionnel. Alors, comme chaque soir, nous commencerons par un titre que vous avez sélectionné, Marjolaine.
1: Et oui, la consigne, c'était choisir entre Miles Davis et John Coltrane. J'ai choisi un morceau de Miles Davis qui est extrêmement représentatif de ce en quoi la compétitivité, parfois entre musiciens, peut être galvanisante et fructueuse. Ce morceau, je replace le contexte. Entre 1950 et 1952, Miles Davis est en tête de tous les sondages, dans toute la presse spécialisée. Il est numéro 1 du downbeat, du métronome, il déboîte tout. Jusqu'à ce qu'en 1953, patatras, il soit détrôné par Chet Baker, qui vient d'enregistrer My Funny Valentine. Miles le vit très mal, Chet Baker le détrône. Il fait la une des magazines, les couvertures, dans Jazz Magazine, même en France. Et Miles est très jaloux, il considère qu'il a été détrôné de manière très injuste et pour cause de racisme. Et il aura cette phrase: à partir de cet instant-là, j'étais tellement fâchée que j'avais décidé d'en découdre avec tous les jeunes blancs becs. Et voilà que 2 ans plus tard, il rentre en studio en 56 pour enregistrer ce morceau qui était devenu le morceau signature de son ennemi musical. Voilà, il le grave à son tour. Et c'est très beau parce qu'on sent un musicien qui l'enregistre de manière complètement différente de Chet Baker, qui mettait un petit vibrato. Lui, il y va, il met sa sourdine et il grave ce magnifique My Funny Valentine.

0: Avec l'explication de Marjolaine sur ce titre, c'est toujours encore plus agréable d'écouter ce titre, un peu le Prince et le Michael Jackson. Cette compétitivité, parfois, dans la musique, a du bon. Bonsoir Lila.
1: Bonsoir. Bonsoir.
0: Marjolaine, je vous laisse dialoguer entre vous. On a hâte de vous découvrir.
2: J'ai un peu envie de commencer par un grand bravo, bac avec mention bien, il y a quelques jours.
1: Merci beaucoup.
2: Félicitations. J'en conclue que...
1: Merci beaucoup.
2: Ah ouais. J'en conclue que tu as réussi à manœuvrer la musique d'un côté, les études de l'autre. La question s'était posée ou pas du tout d'arrêter les études à un moment?
1: Bah moi, c'est vrai que je me suis lancée dans la musique il y a 2 ans et ça a bien fonctionné dès le début. C'est vrai que j'avais tout de suite envie d'arrêter, mais bon, mes parents voulaient que j'aie mon bac, c'est normal, donc je l'ai passé. Là, c'est fini, quoi.
2: Ouais, c'est débarrassé, c'est parti.
1: C'est le début.
2: Sur les scènes de France. Mm-hmm. Ton premier album vient de sortir, tu l'as enregistré, pensé avec ton frère. Alors, on connaît pas mal de groupes, je pense à Oasis, je pense aux Sœurs Andrews qui ont explosé à cause de problèmes internes de famille. Vous, tout se passe bien, c'est que des avantages.
1: Tout se passe bien. Ah oui, on est vraiment très proches et ouais.
2: Hyper fusionnel.
1: Ouais.
2: Ça veut dire que vous pouvez faire de la musique ensemble tous les jours, chez vous?
1: Ouais, tout le temps, dès qu'on peut. Avec le lycée, c'était difficile, mais maintenant, ça va être beaucoup plus simple et beaucoup plus souvent, surtout.
2: Alors, je crois avoir vu que l'appartement, ou alors la maison, peut-être juste une pièce, avait été réaménagée en studio. Il y a quoi? Il y a des instruments partout, maintenant?
1: Ouais, c'est ça. C'est la chambre de mon frère, l'ancienne chambre de mon frère. Et maintenant, on a réaménagé en studio, et il y en a un peu de partout, mais c'est cool, c'est cosy.
2: Alors dans ton album, il y a pas mal d'influences, il y a aussi principalement de la soul et du jazz.
1: Ouais.
2: Il y a quelques jours, j'ai fait la rencontre de Tomoki Sanders, qui est le fils de Pharoah Sanders, qui nous disait, moi, j'écoutais vachement de jazz quand j'étais petit, quand j'étais jeune aussi. Et du coup, bah, ça m'a mis un peu à part. Au collège, au lycée, j'étais le jazz nerd. Est-ce que toi aussi, tu as ce sentiment que tu es un peu sur le côté quand tu écoutes cette musique jeune?
1: Bah, c'est vrai que j'ai toujours été plongée dans les vieilles musiques, que ce soit jazz ou vraiment que les vieilles chansons, mais... Oui, quand j'étais petite, c'est vrai que bah, c'était moins ce que les autres ils écoutaient. Mais moi, j'adore, donc j'en fais une force, quoi. C'est trop bien.
2: Il y a quand même une espèce de grand revival pour le jazz. Il y a pas mal d'artistes qui ont vachement percé sur les réseaux. Je pense à Laura Anglade, je pense à Lofi, qui ont vraiment cartonné sur TikTok. Comment t'expliques ce phénomène, toi?
1: Bah, moi, je pense que le jazz, c'est peut-être un style de musique qui commence un peu à disparaître avec le temps qui passe. Mais justement, avec... des artistes modernes comme ça qui viennent le remettre en avant, c'est important aussi de l'entretenir et de le partager aux nouvelles générations.
2: À la fois dans ta DA sur ton disque et aussi dans ta voix, on ne peut pas s'empêcher de penser à Amy Winehouse. Je pense même à cette robe que tu portes sur une des photos qui a une robe à pois. Moi, ça me fait penser à un album d'Amy. C'est un hommage délibéré.
1: Il y a une idée d'hommage parce que moi, Amy Winehouse, c'est une de mes plus grandes inspirations. Et puis après, j'essaye aussi de le réinterpréter et de le refaire à ma façon. Mais oui, toujours.
2: Après, il y a une grande différence quand même entre ta musique et celle de Winehouse, c'est qu'elle a beaucoup, beaucoup chanté les chagrins d'amour, elle a beaucoup été maltraitée par son compagnon de l'époque. Toi, il y a quelque chose de contraire, très optimiste, très féministe, même dans tes paroles. On a l'impression que tu inverses un peu la tendance. Tu serais peut-être une Amy Winehouse solaire qui n'aurait pas connu d'accident.
1: J'essaye. Bring back the joy.
2: Bring back the joy, ouais. Et il y a un autre morceau, c'est celui qu'on a choisi ce soir. C'est un morceau qui s'appelle What a Woman, qui fait penser aussi au titre de Ray Charles. Et il y a cette phrase assez drôle dans laquelle tu dis, tu parles d'un amant éconduit à qui tu dis stop, bye bye, pas la peine de revenir. Je pense qu'on s'est tous dit. Et à un moment, tu lui dis, maintenant, tu n'es plus qu'un fan. C'est une vraie situation, c'est un truc que tu as vécu.
1: En fait, toute l'histoire en elle-même, ça, je ne l'ai pas vécu. C'était surtout l'époque ça, où je commençais la musique, donc j'inventais vraiment des histoires. Maintenant, toutes mes chansons, c'est presque que des expériences que j'ai vécues. Mais You Became a Fan, oui. En fait, je trouve ça très réel. C'est toujours, ça juge, parce que les gens n'y croient pas. Et puis quand ça fonctionne, d'un coup, elles sont sympas tes musiques.
2: Ouais. Bah voilà, on va voir si elles sont sympas ces musiques. Nous, on le sait déjà, mais on va vous faire découvrir un morceau de Lila May qui joue ce soir.
1: Tout à fait.
2: Super prête pour la scène?
1: Ouais, je suis prête depuis 18 ans là.
2: Bah voilà, quelle magnifique phrase de conclusion. Lila May, je suis prête depuis 18 ans. On écoute sa musique avec ce morceau qui s'appelle What a Woman.

0: Alors, je ne sais pas si vous avez eu la même sensation que nous, mais de voir éclore une artiste et écouter tout de suite après sa voix, on a l'impression qu'elle a déjà 10 ans d'expérience. Il y a un swing assez incroyable. Je pense que ce soir, au club, nous allons découvrir, et c'est aussi une spécificité de Jazz à Vienne. Vraiment, on est là au début. On est là au début. J'imagine que vous, dans votre expérience de Jazz à Vienne, vous avez vu certainement éclore d'autres artistes. Hein, je vois des têtes qui font comme ça. Et ça, c'est la magie de ce festival. Comment ? C'est l'âge aussi. Moi, je ne pouvais pas me permettre de le dire. En tout cas, merci de nous écouter aussi de l'autre côté du poste. Vous ne voyez pas tout. Donc, comme chaque soir, je vous décris rapidement. Il y a plein de gens. Il y a des appareils photos. Il y a des gens qui boivent un verre, des gens qui dînent. Il y a des gens qui font comme ça aussi, qui s'éventent parce qu'il fait chaud sur cette scène si belle. Bonsoir.
1: Bonsoir. Bonsoir.
0: Ah, j'adore entendre ce bonsoir comme ça.
1: Bonsoir.
0: Bienvenue. Je vous présente Marjolaine.
2: Marjolaine.
0: Qui va évidemment vous interviewer.
2: Ok.
0: Ok. Elise qui va faire la traduction.
3: Ok.
2: Merci. Merci beaucoup.
0: Voilà. Do you speak English and Spanish?
2: Yes. Yeah.
0: Spanish. Yeah. Sure. But
2: yeah, yeah.
0: Yeah. Bon.
2: I tell you it of English as well. Yeah.
0: D'accord. Parfait. Eh ben, c'est à vous.
4: Irène, la première chose qui m'a surprise en parcourant des interviews de vous, c'est que finalement, vous ne parlez pas tellement de votre instrument. Il n'est pas tellement question de saxophone, et ça, c'est assez rare. En général, les saxophonistes parlent de saxophone et de saxophone. Vous, vous parlez davantage de composition et d'écriture. On a l'impression que ça prend presque plus de place dans votre vie musicale.
5: So when she was going through your previous interviews, she saw that like you don't really mention your saxophone that much, but you mention more your writing and the way you compose, as if that takes more space than the actual instruments in your music.
2: Yeah, no, I don't really think so. But the thing is that I've been in this business in my career many years already. So I guess that when they ask me things about this specific project, they ask me, or I explain more about the composition part, because it's maybe what is the most different thing from my previous works, you know what I mean? Like the saxophone is always there and I'm always practicing and it's my partner, you know? But I think I talk a little bit more about composition because it's like the main thing that it's different, you know?
5: Donc oui, dans son nouveau projet, elle parle plus souvent de la façon dont elle a composé, de son écriture, etc. Parce que c'est ce qui diffère par rapport à ses précédents projets. Alors que bah, son saxophone, c'est vraiment son partenaire. C'est l'instrument qu'elle joue depuis très longtemps et c'est celui qui l'accompagne le plus. Donc c'est pour ça qu'elle se concentre plus sur ça.
4: Le rêve de la plupart des compositeurs, c'est d'avoir leur propre laboratoire pour expérimenter des couleurs, pour expérimenter des timbres. Je pense à Duke Ellington, à Thad Jones, et Mel Lewis, à Count Basie. Ils ont tous créé leur propre big band pour pouvoir expérimenter plein de choses. C'est un de vos rêves.
5: So she's asking, because like she is mentioning how most composers like dream is to have their own like music lab, kind of in a way, to explore different music like genres and everything. Is that one of your dreams as well?
2: Yes, I think it's in my case. I like to have different scenarios. You know, like for example, now what we are playing tonight is. The music I prepared for my quartet, and I think it that way. But previous of that, I had an octet with 8 people, and this is a completely different way of composing. So I really like to try this, and to have different palettes of musicians, you know.
5: Donc oui, quand elle compose, elle pense à différents scénarios. Là, ce soir, il y aura un quartet sur scène. Et donc, ça sera. Enfin, les musiques ont été composées dans ce sens-là. Mais avant, elle a travaillé avec 8 musiciens sur scène. Et donc, en fait, quand elle compose, elle pense à ces différentes possibilités pour avoir vraiment une palette de musicalité.
4: Vous jouez également avec le classique jazz qui se produit ce soir avec Maria Schneider. Est-ce que vous avez eu l'occasion d'échanger avec elle? Vous a-t-elle donné des conseils?
5: So before you've played with the classic jazz performing tonight with Maria Schneider, have you talked to her lately and asked her any advice on anything?
2: To Maria? Well, lately, yes, because the nice thing about classic jazz big band is that we kind of live together all the time when we do these little tours or rehearsals, and we really share a lot of things, a lot of thoughts, and not only musical, you know, like things about life, about normal things. But yeah, for me, Maria has been always a really big inspiration, actually, also because she's a woman, and also you are composing and you want to look at other, no, composers. And yes, when I ask her for advice, or when we are talking, she always, I would say, she encouraged a lot the people, and she's always saying, go for it, a little bit. Yeah.
5: Oui, donc par rapport au classic jazz band, elle dit qu'ils ont l'habitude de passer du temps ensemble, que ce soit en tournée ou en répétition. Et du coup, ils échangent beaucoup, que ce soit d'un point de vue musical ou plus personnel. Et ensuite, par rapport à Maria, oui, elle a eu l'occasion de parler avec elle. Et en fait, c'est une personne qui l'inspire vraiment. Et ce qui est très marquant, en fait, dans la façon dont Maria approche les choses, c'est qu'elle a l'habitude d'encourager beaucoup les musiciens.
4: Vous avez un autre point commun avec Maria Schneider, c'est votre amour de la musique classique. Les compositeurs classiques vous ont notamment inspiré pour votre nouvel album Anima. Et sur ce disque, on trouve une suite en quatre parties avec quatre titres assez mystérieux. Le premier, c'est Felicitat Contingunda, puis Atsukak, puis Release, ce qui veut dire bonheur continu, puis impasse, puis délivrance. Ce sont des morceaux autobiographiques, ce sont des choses que vous avez vécues récemment.
5: So the common point, one of the common points between you and Maria is your love for classical music. And so in your latest album, you composed like four songs that are inspired by classical music. And they seem to be autobiographical. So are they inspired by your own personal experiences?
2: Yes, I love classical music. Actually, when I start music, as most all of the musicians, at least in Europe, I start with classical piano. So that's why I decide to look back and say, why not to use all that knowledge, or well, not knowledge, all that baggage things, you know, like is there, and I love it anyway. And I said, okay, I'm gonna compose more like thinking in counterpoint in English, is that it? A counterpoint, contrapunt, and other things that I learned in all this period. And I tried to do it in my way, and also to mix it with jazz music. And of course, I think also that Maria loves, at least she loves the counterpoint as well, because when you are playing in the reed section, for instance, you always have like nice melodies, even though it's not the main melody, maybe it's a second or third voice, but they are, all of them are beautiful, and she can really like build the harmony using this horizontal way of writing, you know. And I try to get inspired by this as well. Yes.
5: Donc, comme beaucoup de musiciens et musiciennes en Europe, elle a été formée au début à travers la musique classique, notamment le piano. Et donc, c'est pour ça qu'on retrouve toutes ses influences dans sa musique. Par rapport donc, à ce point commun qu'elle a avec Maria, elle dit qu'en fait, ce qui est intéressant, c'est que Maria, elle a un intérêt et une attirance pour des musiques où il y a plusieurs couches qui se mélangent. Et ça permet en fait de construire une certaine harmonie qui est très intéressante.
4: Le morceau qu'on a choisi ce soir est extrait de votre nouvel album en quartet. Il s'appelle donc Felicitat Contingunda. Peut-être un petit mot sur ce morceau avant qu'on l'écoute tous ensemble.
5: So could you tell us more about the latest song?
2: Felicitat Contingunda. Of this song? It's inspired by this moment. I think many of you could have it. Like you have something that you are really happy with, but you cannot really share it, or you don't want to share it, or for some reason you can't share it, you know? And it's like, okay, I'm happy about that, but it's something that maybe is not sure yet. So you are happy, but prudent. I don't know the name in English. Like prudent, you know? Because you don't want to expand this happiness before it really happens or something like that, you know?
4: Yeah.
5: Donc en effet, ce morceau il est inspiré par un moment de vie qu'on peut tous connaître et expérimenter. C'est le fait en fait d'être très heureux à propos d'une situation, mais de pas vouloir ou de pas pouvoir en parler ou le révéler à d'autres personnes, dans l'idée en fait de rester prudent et d'avoir un peu peur que si jamais on le partage, et ben ça perdure pas.
4: Irène Reg, merci beaucoup. On va écouter ce morceau maintenant qu'on a le contexte. Il s'appelle donc, je vous invite à le prononcer puisque je crois que je le prononce pas convenablement. Could you please pronounce it in Spanish? Because that's a shame when I pronounce it. Felicidad.
2: Felicidad contenguda.
4: That's better.
2: No, but it's great.
4: Thank you very much.
2: Thank you. Merci.

0: Alors, effectivement, il y a beaux échanges qui sont en train de se passer. Donc, pour vous tenir au courant, on a d'abord parlé de est-ce qu'on doit couper ce titre magnifique ou pas, ou on le laisse en entier. Ben, on a pris la décision, tous et tous ensemble, vous le laisser aller jusqu'au bout. C'était fort agréable. Donc ça, c'est déjà la première chose. La deuxième chose, c'est que nous avons quand même un grand événement ce soir au Théâtre Antique, et avec Maria Schneider qui dirige ce soir le Classic Bang Big Band Jazz, entouré notamment du saxophoniste Antonio Lizzana. Je vous demande de vous les applaudir tous les deux. Bonsoir Maria, bonsoir Antonio et bienvenue à Radio Jazz à Vienne. Je laisse la parole à Marjolaine.
1: Maria, le Classic Band vient de rejoindre le groupe très select des orchestres qui ont été placés sous votre direction. Comment ça se passe? Est-ce que tous les orchestres peuvent avoir la chance d'être dirigés par vous ou est-ce qu'il faut passer un entretien d'embauche?
2: So the Classic Jazz Band just joined the different orchestra that you're operating, kind of. So to join these orchestras, is there like a specific way to get selected? Is there like an audition or how did they get the chance to be selected?
3: Oh, this band was put together by their creator, Pablo Mazuecos. And so it's an existing group, and it's a wonderful group. So I've worked with them now, I think, 4 times. And what I love about them is, individually, they each bring something so unique to my music and to me, and it makes my music something else. And now with Antonio, it has become really unique in a really fresh way, and a way that I wouldn't have imagined. And so I'm really enjoying it.
2: Oui, donc en effet, elle a travaillé avec l'orchestre 4 fois déjà. Et ce qu'elle raconte, en fait, c'est que chaque membre du classic jazz apporte sa vraie touche personnelle dans la façon dont ils jouent leur musique. Et là, avec Antonio, eh ben, ça amène encore une nouvelle couche à leur musique.
1: Vous allez jouer ce soir notamment cette pièce qui s'appelle Bulería, Solea y Rumba, qui est, je crois, Maria Schneider, une de vos pièces préférées. Ça peut paraître cliché, mais forcément, quand on parle d'une pièce qui est inspirée par le flamenco, on pourrait se dire que le fait de la faire jouer par des artistes espagnols, comme c'est le cas ce soir, par un soliste espagnol également, que ça va être peut-être différent, peut-être mieux même. Est-ce que c'est le cas ou est-ce que c'est terriblement cliché?
2: So maybe that's like a kind of like a cliche that we're imagining, but tonight you're playing a piece inspired by flamenco and you're playing it with Spanish musicians. So do you think it is a way to make it better, or would that be like an enormous cliche to say that, like, because it's like a Spanish inspired music played by Spanish musician?
3: So some of my pieces that we're playing tonight were specifically inspired by flamenco rhythms, flamenco music that I loved. I wasn't really trying to imitate something, but it definitely wouldn't exist without that. So now, suddenly having musicians, not American musicians, but having, and his voice, I have to say, it's like I'm addicted to his voice now. And, you know, this whole thing was neither of our ideas. Somebody else conceived of it. Pablo and Vincent, who's playing cajon tonight. And it's just such a great idea because, yeah, it does make the music better. You know, it definitely. It's wonderful. Yeah, yeah.
2: Donc oui, en effet, ce qu'elle raconte, c'est que bah, cette musique, cette pièce, elle a bien été inspirée par les rythmes de flamenco, mais elle n'a pas essayé de les imiter. L'idée, c'était vraiment de s'en inspirer. Également, cette pièce, elle n'a pas été composée par elle, mais par d'autres membres du groupe. Et donc, la jouer sur scène avec des musiciens espagnols, bah, ça amène quand même quelque chose de plus unique. Et elle dit également qu'elle est addict à la voix d'Antonio, ce qui fait que ça rajoute encore plus importante et avec plus de sens.
1: Speaking about his voice, justement, en parlant de sa voix, la partie vocale dans cette musique ne comporte pas de paroles, ce sont des parties chantées sans paroles. Antonio, vous qui chantez de la musique, qui écrivez des textes également, avez-vous eu besoin d'écrire des textes dans votre tête pour trouver la justesse d'intention?
2: So speaking about like the singing part, there is like no lyrics to it. So did you have to still imagine lyrics in your own head to find the right balance in this song?
1: Yeah, the right intention, I mean. Is it hard to have a proper
4: Yeah, intention? It was hard at the beginning because, you know, I have a lot of respect for her music and I was already familiar with some of the compositions. So for me to put lyrics on that was such a delicate thing. And I didn't want it to be a thing. And I didn't want it to be invasive or to remove the original meaning.

0: listen to the winds playing the phrasing, and I will say this end of the sentence is an E. This end is a. This end is a O. So I will be saying, okay, I'm speaking about Brazil, for example, one song, but this sentence need to finish in O, need to finish in a. So I will be like, yes.
1: That's a kind of synesthesia, when you associate like colors or notes with like letters, right?
0: Yeah, but for me, because I am a wind player, I know that it's a real thing, that when you are wanting to teach something to somebody else, you say, try to think in E or in O, because you put your throat in a different way. So I will take that out of the phrasing.
2: Donc il raconte en fait que c'était assez compliqué au début de penser à des paroles, notamment parce qu'il n'avait pas envie de dénaturer la musique de Maria. Mais donc ce qu'il a fait en fait, c'est d'y penser de façon phonétique en écoutant la musique, la rythmique et les sons, et en fait de se dire ok, bah avec cette phrase musicale, et ben dans ce cas-là, la phrase doit terminer avec telle syllabe, un O, un A, etc.
1: Maria Schneider, cette pièce, vous l'avez composée à un moment difficile de votre vie, vous traversiez une épreuve personnelle. Est-ce que c'est le genre d'information que vous donnez aux musiciens avec lesquels vous travaillez, comme finalement un réalisateur de cinéma qui leur donnerait le contexte pour qu'ils interprètent convenablement?
2: So you composed this piece while living and going through like a harsh like personal experience. Do you give the context of that to your musicians so they know what intention to put behind them playing?
3: Sometimes yes and sometimes no. If I feel like it's relevant, or if I feel like there's something they're not bringing to it, so then yes. But also just speaking in musical terms, you know, how you want something phrased, how much air you want them to put through a line. Those things bring out a certain kind of emotion. And I think sometimes it's nice when people can interpret it for themselves. Often I tell stories about my music before we play it, but it's not always necessary.
2: Donc parfois oui, parfois non. En fait, c'est pas toujours nécessaire. Ça dépend à quel point en fait les musiciens sont capables de retranscrire ces intentions-là dans leur façon de jouer. Et ça passe aussi beaucoup par des mécanismes musicaux. Donc par exemple, à quel point est-ce qu'on va souffler dans l'instrument, des choses comme ça.
1: Je crois savoir, Maria Schneider, que vous avez une passion également pour la danse. D'après mes informations, vous auriez le portrait d'une danseuse chez vous, danseuse de ballet sur votre piano. Est-ce que le fait que la musique de flamenco soit aussi une danse, est-ce que c'est une des raisons pour lesquelles vous êtes tombée amoureuse du flamenco?
2: So apparently you also have a passion for dancing. So would you say that since flamenco is also a dance, did that inspire you in your music as well?
3: Oh, I think definitely. You know, when I first fell in love with flamenco, part of it was the dance, you know. It brings out something. I was noticing the other night we were eating in Almeria, and we were sitting outside, and somebody brought a guitar, and he was singing, and you were doing certain phrases, and you were doing a kind of thing at the end. You know, it's music is in our bodies, you know, and it was really beautiful to see that, how you felt the phrase, but physically it did something to you. Mm-hmm. Do you flamenco dance? Do you dance?
0: I do like little things, because you have the professional dancers, yeah, and you have also like little dance that you do when you are partying.
3: Oh, yeah.
0: Flamenco, so this kind of little details I can do.
1: Oh, okay, no, we want see a that. Demo. We are very curious now. Don't push us.
2: Donc oui, au début, elle est tombée amoureuse en fait du flamenco à travers la danse. Elle raconte une petite anecdote où en fait un soir, ils étaient en train de manger et de discuter à l'extérieur. Il y avait quelqu'un qui jouait de la guitare et en fait ils se sont mis à danser, à faire des gestes assez naturellement. Et ce qui était intéressant, c'est de voir comment est-ce qu'en fait la musique vit dans nos corps et elle peut être retranscrite à travers des mouvements corporels. Et ensuite, il raconte que lui s'est dansé un tout petit peu le flamenco, pas de façon professionnelle, mais des petits mouvements qu'on fait dans des fêtes et autres.
1: Justement, au sujet de la danse, il y a une danseuse flamenco qui s'appelle Alba Lucera qui a dit « Moi, la musique de flamenco, pour moi, c'est la musique qui le mieux a

0: arrive à faire cohabiter la douleur et la joie. Est-ce que c'est aussi votre définition de cette musique, Antonio Lizana?
1: So there is a flamenco dancer, Alba
0: Lucera.
1: Lucia, who said that flamenco enables her to make like cohabit pain and joy at the same time. Is that something that you can relate to as well?
2: Yeah, but I don't know if I am objective about it because it's my culture. So for this reason, I don't see flamenco like an, a style of music that you can say, I like it or I don't like it, because it's just, it's so wide, there are so many colors, so many things that every expression is on there in this style or in this style. So even if you don't like this kind of thing, you will like this kind of thing, you know? Mm. So inside the flamenco, I feel that I can express all the frame, no? How to say? Yeah.
1: Donc il dit qu'il n'est pas forcément très objectif dans sa réponse parce que forcément c'est sa culture. Il dit également qu'en fait le flamenco c'est tellement varié que bah, dans tous les cas, même s'il y a quelque chose que quelqu'un n'aimerait pas, en fait il y a tellement de variétés différentes et de possibilités qu'on trouvera toujours quelque chose ou une façon d'exprimer ce qu'on ressent.
0: Vous avez tous les deux grandi dans la nature est omniprésente dans votre musique à tous les deux, vous en parlez fréquemment. Est-ce que pour vous, vous produire sur une scène extérieure, ça a un impact concret sur votre musique? Est-ce que vous préférez vous produire dans des scènes comme celle de ce soir?
1: So you both grew up in nature, and so would you say that performing on an like open stage like impacts your music?
3: Well, I would say performing on a stage like this, definitely, actually, every stage and every audience impacts the music.
0: Even though you don't see the public, actually.
3: Well, when I perform in an auditorium, I always tell them to keep some lights on the audience. Because when the band feels the people, it becomes, the music becomes communication. If the room, if the lights are such that they're so bright and the room is black, it feels, we were saying, like a rehearsal. You know, it doesn't feel like you're playing, and people play differently when they can feel an audience. And some nights you play for an audience where you don't feel like you get much back, and another night you play for an audience where you do, and it changes the music, in a big way, for me. How about you?
2: Yeah, I will say that an auditorium or a theater is a place that you can control more what is going to happen. You can control better the acoustic, and when you are in a outside stage, there is more things that can happen, right? With the weather, there is wind, there is too much heat, it's cold suddenly. So you are very exposed, but for good and for bad. Some days it's amazing, some days it's like, that was beautiful, but not the most comfortable thing, you know?
1: Donc au début, Maria disait qu'en fait, peu importe le lieu et peu importe le public, ça a forcément un impact sur leur musique. Dans tous les cas, quand ils jouent dans des auditoriums, ils demandent toujours à la régie de laisser un peu de lumière sur le public pour pouvoir avoir cet échange en fait, avec lui. Parce que sinon, dans le cas où les lumières sont trop fortes et que le public est placé dans le noir, en fait, ça fait plus l'effet d'une répétition que d'un concert où la musique serait un moyen d'échange et de communication. Et ensuite, il rajoute que quand on joue dans un auditorium, c'est plus facile de contrôler les différents éléments, que ce soit la lumière, le son, etc. Tout est facilement contrôlable. Alors que quand on joue à l'extérieur, sur une, peu importe la scène, il y a plus d'éléments qui peuvent perturber, que ce soit pour le mieux ou pour le pire.
0: Dernière petite question avant de vous libérer, Maria Schneider, je crois savoir que vous aimez beaucoup la peinture. S'il fallait comparer à l'œuvre d'un peintre la musique qu'on s'apprête à entendre ce soir, à qui penseriez-vous?
1: So apparently you're really fond of painting, and so if you had to compare the music you're playing tonight to the artworks of a painter, what would you pick?
3: Oh,
0: next question.
3: You know what I would say? I would, more than painting, say sculpture. Okay. and sculpture that can move and that has different, I think of music as sound sculpture, that things have different transparency. Some things are like an edifice of sound, you know, and strong, and then some things move and they feel liquid or like wind.
0: Gaudi's buildings.
3: What's that?
0: Gaudi's buildings, for example.
3: Gaudi, oh, definitely. Yeah. Because Gaudi has lines that aren't right angles, you know, it's curves, and yeah, absolutely.
1: Donc plus que de la peinture, elle comparait sa musique à une sculpture sonore, parce qu'en fait dans la musique il y a différentes textures et rythmes, et dans ces cas-là en fait l'idée c'est que la sculpture pourrait prendre ces formes-là, et ensuite Marjolaine a suggéré Gaudi pour comparer sa musique, et donc elle est d'accord du fait que l'architecture de Gaudi est pleine de courbes et de recoins.
0: Est-ce qu'il nous reste le temps d'une dernière question ou est-ce qu'on libère nos invités? Dernière question. Ok, Antonio Lizana, par curiosité, cette pièce, en l'occurrence dont on parlait, Solea, Buleria et Rumba, a été enregistrée pour la première fois sur un album qui s'appelle Concert of the Garden, qui est un album de Maria Schneider. À l'origine, c'est Donny McCaslin qui joue le saxophone ténor. Est-ce que vous avez eu envie d'écouter la version originale ou est-ce que vous vous êtes dit justement, je ne veux pas savoir, comme ça je suis absolument libre de faire ce que je veux?
1: So at first, this piece was recorded on an album of Maria, and the saxophone was played by Donny McCaslin. So were you curious of hearing what he did, or did you decide to not listen to it, to not be impacted and influenced by what he played?
2: That's a nice question. I mean, I loved what he did, but I saw it also so out of my range, like it's not my vocabulary. And at the same time, I was getting inspiration from him, how he took such a long solo. But I also have like melodic material that comes from other places, and I'm not afraid of stretching. I knew that I could do it, but on my way. And this is what I try to do every night, you know?
3: Tell them what you're doing at the beginning, how it's like in flamenco music with the guitar and the and the singing.
2: Yeah, so something that helps me to get this, no, is because in the flamenco, most of the styles inside the flamenco, they don't have rhythm and they are just question and answer. Somebody sings and the guitar answers. So what I do in the beginning of this solo is a kind of starting like a guitar player. I start singing the solo and I answer with the saxophone. Keep singing and I answer with the saxophone. And in one moment I stop singing and I just go. But that helps me to ground the.
3: And it's very beautiful.
2: Thank you.
1: Donc oui, il dit qu'en fait il a écouté la version de Donny McCaslin et qu'il a beaucoup aimé, mais qu'en fait dans tous les cas, comme ils ont un vocabulaire et des influences différentes, forcément ça allait pas se ressembler, et que lui en fait il a voulu le faire à sa façon comme il le fait tous les soirs sur scène. Et ensuite ils expliquent comment est-ce que le morceau débute, et en fait en flamenco ce qui se passe c'est qu'il y a souvent un jeu de questions-réponses entre le chanteur, le danseur ou les musiciens, et là c'est ce qu'il fait avec son saxophone, c'est qu'il commence à chanter et ensuite il se répond avec le saxophone, et ce jeu continue pendant un moment et ensuite il bifurque complètement vers le saxophone.
4: Je sais pas pour vous, mais j'ai l'impression que cette radio Flip Croc Radio, c'est vraiment un bonheur. Merci beaucoup, merci Maria, merci Antonio. Merci Marjolaine, on se quitte pas, hein, mais moi je suis toujours très impressionné par ces questions tellement incroyable, on va chercher vraiment au fond. Ça, c'est la radio, c'est la vraie radio. On a l'impression qu'on pose des questions, puis quand on a les réponses, on se dit, mais c'est incroyable, c'est exactement ce qu'on avait envie d'entendre. Sans transition et sans paraphraser une célèbre émission, c'est Magneto Owen pour le prochain titre.

0: Notre dernière invitée est l'une des grandes voix du saxophone jazz d'aujourd'hui. Elle est signée quand même sur le prestigieux label Blue Note. J'imagine que qui connaît Blue Note, évidemment, beaucoup de gens autour de cette table, évidemment. Mélissa Aldana, qui est en train de se préparer tranquillement, d'installer son instrument, puisqu'on aura la chance d'avoir un live en fin d'émission. Et ça, c'est la magie encore cette année. D'ailleurs, je voulais remercier un de ses concepteurs, qui est Louis, qui est par là aussi, qui permet de programmer tous ces lives. Je voulais le remercier directement. Alors, ce soir, nous sommes dans le cadre d'un projet qui s'appelle le projet Talent Adami Jazz. Je ne sais pas si vous connaissez ce dispositif, qui est un dispositif très intéressant, qui réunit chaque année une grande figure internationale, donc évidemment Mélissa, avec une jeune formation française autour d'une création inédite. Et je vous présente le Levy Harvey Trio, trio solo, là. C'est bien ça?
1: Oui, pour le moment, solo, trio plus tard.
0: D'accord. Je vous laisse entre les voix expertes de Marjolaine.
2: Mélissa Aldana, ce système, l'Adami, qui est une idée brillante au passage, on les salue, de faire rencontrer comme ça des musiciens qui ont déjà une carrière internationale à d'autres musiciens plus jeunes. On vous offre la possibilité de choisir une formation. Vous avez demandé spécifiquement un trio piano, basse, batterie. Est-ce que ça a un lien avec le fait que l'album que vous venez d'enregistrer a été lui aussi gravé avec cette formation ou aucun rapport?
3: So about the Adami like network. So when you were asked to form a band, you specifically asked for a piano, a bass, and drums. Was that choice inspired by your previous album or not at all?
4: Yeah, well, it's a format that I really love, and I thought that would be the best way to represent the music that I wanted to write for this band. Yes.
3: Donc en effet, ce format trio, c'est un format qu'elle apprécie particulièrement et elle a fait ce choix parce qu'elle s'est dit que c'est ce qui allait pouvoir porter la musique au mieux.
2: Alors comment ça se passe au tout début, comme ça, cette rencontre? Comment fait-on pour juger de l'alchimie? Est-ce que tout de suite on joue un standard? Est-ce que tout de suite on joue des morceaux de l'un ou de l'autre? Est-ce que vous, directement, vous êtes allé sur scène pour jouer de la musique et pour voir, bon, est-ce que la magie opère?
3: So how did the meeting go and how were you able to pick on the chemistry between the different members? Like, did you directly play like a classic jazz song or did you directly go on stage? Like, how did that happen?
4: Well, there was a long process selection where I got to hear some bands and I picked my favorite one, which was Levi's Trio. I love the chemistry that they have as a trio, and they're a band that's been playing together for a long time. And after I listened to them, I picked the band and we met up in March. We had a few days to rehearse and you know, we just played the music, hang out, talk, yeah, and got to know each other, and there was an immediate chemistry between all of us. Mm-hmm.
3: Donc en effet, il y a un vrai processus de sélection. Ici, en fait, elle a pu écouter les différentes candidatures et elle a sélectionné ceux qui l'ont le plus marqué. Et dans ce cas-là, c'était donc le trio de Levy. Et ensuite, ils se sont rencontrés en mars, ils ont pu jouer de la musique, discuter, etc. Et c'est comme ça qu'en fait, elle a pu aussi se rendre compte de l'alchimie qu'ils avaient entre eux.
2: Justement, une semaine de résidence, comme ça vous avez eu la chance d'être tous ensemble pendant une semaine. Quelle est la proportion entre musique, discussion? Est-ce que c'est 90% de musique ou est-ce qu'on se raconte des anecdotes? Est-ce qu'on partage des expériences, des conseils? C'est quoi à peu près la proportion?
3: So you had the opportunity to stay together and work together for like a whole week. How do you find and what is the balance between playing music, practicing, but then also like exchanging and talking about like everything you would want to talk about?
4: You know, there was a lot of trust, immediate trust in the way that we met. So it felt like a very natural process. We did play a lot of tunes and then pick whatever we wanted to play at the concert. But it was more about getting to know each other and spending time and just talking about life and music and getting to see each other as people first.
3: Donc la rencontre s'est faite assez naturellement parce qu'il y a eu énormément de confiance dès le départ. En effet, ils ont pas mal joué pour savoir en fait ce qu'ils allaient pouvoir jouer ensuite et présenter sur scène. Mais ils ont également passé beaucoup de temps à parler et à apprendre à faire connaissance les uns les autres.
2: Levi, question bête. Vous, il me semble que vous avez des origines anglaises, mais je ne sais pas si le reste du trio est bilingue. Comment ça se passe pour échanger? Est-ce que c'est fluent ou est-ce que vous avez fait le traducteur?
1: Non, c'était très fluent, comme tu dis. C'est vrai que j'ai la chance d'avoir mes deux parents qui sont anglais et avoir grandi en France. Donc, ça facilite les choses dans ces cas-là.
2: Et pour les copains?
1: Les copains, ils parlent bien anglais.
2: Okay.
1: Pierre Eden a passé 3 ans à New York, donc il a à peu près des bonnes bases, et Cyril parle très bien aussi.
2: Dans son nouvel album, Melissa Aldana a renoué un peu avec ses racines cubaines, puisque dans ce disque qui s'appelle Feeling, elle joue des boléros cubains, des standards, mais des standards popularisés notamment ou par Nat King Cole, etc. Est-ce que c'est un des conseils qu'elle a pu vous donner, ou une envie qu'elle a pu vous donner de renouer avec vos propres racines, à savoir les racines british?
1: Pas forcément, non. Pas précisément nos racines à nous. Après, dans les racines surtout de la musique que nous on joue, qu'on appelle jazz, donc qui sont des racines afro-américaines surtout. Donc on a passé pas mal de temps à parler des grands maîtres de cette musique. Surtout ceux et celles qui l'ont inspiré elle. Donc je pense aux grands ténors comme Lester Young, Don Byas, pour en citer deux. Mais un des trucs principaux qu'elle nous a un peu, qu'elle a voulu nous transmettre, c'était peut-être ce truc-là d'aller assez profond dans l'histoire de cette musique, je dirais.
2: En parlant justement des grands maîtres, je crois savoir qu'un des modèles absolus de Melissa Aldana pendant longtemps, ça a été Sonny Rollins. Est-ce que vous voulez réagir peut-être à sa récente disparition? Qu'est-ce que ça a suscité en vous?
5: So talking about like monuments in music, she's asking about like Sonny Rollins and his disappearance. Would you like to say a word about that?
4: He's the reason why I play the tenor and why a lot of people in my generation are here today. He has passed away recently, and his legacy and his sound will continue to inspire generations to come.
3: Donc oui, en effet, c'est vraiment la personne qui l'a inspiré à jouer le ténor, comme beaucoup d'autres musiciens et musiciennes de sa génération. Elle dit en fait que du coup son héritage va continuer à l'inspirer, même s'il a disparu.
2: Dernière petite question, un point commun entre vous deux, c'est que vous avez été l'un et l'autre révélés par des concours. Vous, Melissa Aldana, par la compétition Thelonious Monk, vous avez été d'ailleurs la première femme instrumentiste à gagner. Vous, Levi, notamment à Lausanne, il y a quelques temps. J'entends dire de plus en plus souvent, ouais, les concours, ça n'a pas de sens dans le milieu du jazz, on n'est pas dans le classique. Comment peut-on comparer deux musiciens qui n'ont rien à voir? Vous, ça vous a quand même porté l'un et l'autre. Est-ce que les concours, vous trouvez aussi que c'est contre-productif?
1: Est-ce que je trouve que les concours sont beaucoup contre-productifs? Non, pas forcément. Surtout quand on a la chance de...
2: Surtout quand on gagne.
1: Oui, voilà. C'est toujours une très belle chose, que ce soit juste un concert à la clé ou par exemple un mentorat avec quelqu'un comme Melissa ou je sais pas, de l'argent pour financer un album. Ce genre de choses. Et puis c'est toujours une bonne chose de jouer en fait, même si on gagne pas. Donc je trouve pas ça contre-productif.
2: En parlant de jouer, je crois que ce qui nous attend c'est un live tout de suite.
6: Exactement. Maintenant. Et maintenant place au live. Merci. Alors on est un petit peu décalé par rapport aux horaires. Veuillez nous en excuser. C'est à vous maintenant sur cette radio Jazz à Vienne, radio FIP, Rock Radio à Vienne. Merci beaucoup. C'est à vous, on va se quitter sur ce live. Profitez de votre soirée, de votre journée. Merci de votre présence, encore une fois. Merci aux auditeurs derrière. Et merci pour vos oreilles attentives. Merci de les applaudir. Alors, petit réglage de fauteuil. Petit réglage de saxophone. Je regarde mes collègues à la technique. Nous sommes toujours en direct ou nous avons rendu l'antenne? Nous sommes toujours en direct. Alors là, merci pour les auditeurs parce qu'il ne faut pas louper ce moment-là. Ça y est, petit, dernier petit réglage, vous allez voir. Accueillir les artistes avec des applaudissements et quelques cris. Merci de votre... Allez, merci beaucoup. Merci à vous. Allez. Mm-hmm.

Thanks a lot. Merci. Et à ce soir au Théâtre Antique. See you in Antique Theatre tonight. Merci beaucoup. Merci à vous et rendez-vous demain, même place, même heure, avec peut-être un peu moins de retard. Mais ça sera la dernière, je vous réserve quelques surprises. Bonne soirée, bon Théâtre Antique, bon concert, bon scène si belle, bon club. Et merci de votre présence.

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